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1: Bye bye! À la revoyure!
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1: Mais c'est de la merde là, mais où on va les enfants là?

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1: Qu'on leur fiche la paix, tout simplement. 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

0: 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Je comprends les gens qui disent on n'a jamais essayé l'extrême droite.
1: Je comprends l'envie de tester de nouvelles choses, de nouvelles sensations. Si un pote me dit j'ai envie de tester le BDSM, me faire fouetter le cul tout en étant assis sur un cactus. Je comprends, je juge pas. Le problème c'est quand il me dit viens, on va tester ensemble pendant 4 ans et il n'y aura pas de safe word. Là non. 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
1: On m'appelle monsieur, tout le temps. Des femmes, des hommes, des serveuses de restaurants, des commerçants derrière leur comptoir, des stewards à bord des avions. C'est les cheveux courts, ça les trouble. Ou peut-être est-ce parce que je me tiens la tête haute, les jambes écartées, j'ai les épaules larges et les avant-bras épais. Ou peut-être est-ce ma montre bracelet pour homme. On m'appelle monsieur tout le temps. Je me fais même draguer dans le quartier gay par les hommes à la recherche de chair fraîche. Je suppose que c'est parce que j'ai des petits seins, des gros poings, que je marche avec les mains dans les poches, la tête haute, les jambes écartées, les épaules larges et les avant-bras épais, qu'on me prend pour un homme. Il est temps de répliquer. Hey, ne m'appelez pas monsieur, appelez-moi puissante, appelez-moi insolente. Appelez-moi inspirée, appelez-moi sûre de moi, appelez-moi compétente, appelez-moi confiante, appelez-moi forte, appelez-moi fière. Ne m'appelez pas monsieur, appelez-moi puissante. 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Une femme inspirée qui travaille. Une femme assurée qui chante. Une femme compétente qui se réjouit, une femme confiante qui pleure, une femme forte qui psalmodie, une femme fière qui vient, une femme fière qui devient elle-même. Kitty Tsui.

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0: Il est l'heure, l'heure de se réveiller. Monseigneur, il est 8 heures. Oui, oui, oui.
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0: Basta Twitter, lisons des livres, Francesca au micro, en compagnie de Dominique à la technique, comme d'habitude, comme toujours. Alors, je commencerai par ma petite actualité d'électro-hypersensible. Alors, les cabinets médicaux, c'est particulièrement affligeant. Une médecin généraliste m'a quand même envoyé en pleine figure « Madame, tout le monde a un portable ». Parce que j'avais eu des problèmes dans la salle d'attente avec une patiente qui attendait, qui n'a pas voulu éteindre son téléphone portable. C'est pas non plus à moi de faire éteindre des portables dans les salles d'attente. Bon, mais ils ont pas intégré qu'il y a des personnes comme moi. Bon, mais quand même, alors un contrôleur de la SNCF est plus compétent qu'un toubib à ce niveau-là. Parce que les contrôleurs dans les trains, ils savent que ça peut être un problème et qu'on peut faire arrêter le train si ça va vraiment pas. Donc, ils sont à nos petits soins, hein, quelque part. Bon, alors d'autre part, il y a des moi, j'ai des problèmes avec les portables. Je viens d'avoir un problème dans un bus où il y avait une personne qui avait un portable qui m'a un peu massacrée. Et il y a quelques jours, j'ai eu un problème dans une rue à Besançon, une dame qui tenait un portable. Et là, j'en ai vraiment pris violemment. Et ça s'est résolu par une migraine de plusieurs heures. Alors toi, tu as une explication là-dessus. Pourquoi certains portables réagissent comme ça?
1: Tu sais, ils ont des émissions différentes selon les portables. Certains sont plus forts, certains sont moins forts. Oui. Le fait de communiquer avec les antennes, le téléphone, il cherche toujours le meilleur signal qui est disponible. Et donc après, il échange les informations, alors plus ou moins rapidement. Alors forcément, il y a des téléphones qui vont chercher.
0: C'est un problème de réseau, plus ou moins.
1: De réseau et puis de signal, d'envoi du signal. Il y en a qui ont...
0: D'accord, parce que par exemple, en forêt... Ça peut craindre aussi, parce que pense que le réseau passe très mal.
1: Bah, il cherche les antennes à tout prix, ton téléphone,
0: Ok. Donc, bah, les nouvelles technologies, quand même, ça craint à bien des égards. Et la France décroche actuellement des investissements colossaux concernant l'IA. Alors, j'ai un article du Canard enchaîné du 29 avril. Page 4, un giga data center qui vaut le vicomte. Alors c'est un jeu de mots parce que ça sera implanté tout près du château de Vaux-le-Vicomte. Le plus grand centre des données du pays consommera la puissance électrique d'un EPR. Une consommation électrique de mégalopole, plusieurs centaines de groupes électrogènes, des méga climatiseurs remplis de PFAS, les polluants éternels donc, centre des gares pour l'environnement, le plus grand data center de France, voire d'Europe, doit sortir de terre d'ici à 2028 à Fougeux. Ce village de Seine-et-Marne, 600 habitants, se situe à une cinquantaine de kilomètres au sud-est de la capitale. Non loin de là, le vénérable château de Vaux-le-Vicomte pourra offrir de ses étages élevés une vue imprenable sur le centre de données. Royal, point d'exclamation. Sur 70 hectares de terres agricoles, coincées entre une autoroute et une future prison, ce gigantesque projet à 50 milliards d'euros, quand même, 50 milliards d'euros, baptisé Campus IA, ça fait bien, hein, Campus IA, est porté par des poids lourds du secteur. Le champion national Mistral AI, le géant US des puces Nvidia, le fonds d'investissement émirati MGX et la banque publique d'investissement. RTE, la filiale d'EDF chargée du transport de l'électricité, est connectée. Alors connectée, ça c'est un beau mot, hein, c'est le mot à la mode. Est connectée au projet et devra créer sur place un poste de répartition électrique XXL à partir de deux lignes à très haute tension. Alors les lignes à très haute tension, c'est les THT. Alors moi qui vais souvent à Arles, je suis l'actualité de la THT qu'on envisage d'installer pour renforcer Fos-sur-Mer et ces bleds-là. Mais alors, le maire de Arles, Patrick de Carolis, il est vent debout la contre. Donc, il organise des réunions, les machins. Alors, il y a les Camarguais qui débourrent. Les Camarguais, s'ils se mettent, ils promettent qu'ils vont se mettre en travers très fort. Mais là, je suis le truc parce que ça peut faire mal. Hein. Alors, la THT en Camargue, je suis ça de près. Alors, à quelques mois du démarrage des travaux, la mission régionale d'autorité environnementale d'Île-de-France a rendu le 8 avril un avis un brin alarmant. Alors pourquoi? Parce qu'elle pointe différents problèmes. Alors le premier problème, c'est que les 680 groupes froids chargés de climatiser les 11 bâtiments. Alors, il faut alimenter le truc, hein, là, les groupes froids. Au lieu de puiser dans la ressource en eau et de s'exposer aux critiques des écolos, les concepteurs du projet ont cru bon de miser sur un circuit de refroidissement fermé. Mais ce circuit nécessite plus de 500 tonnes de fluide réfrigérant farci de R123-4Z2, un sympathique polluant éternel, hein, de la famille des PFAS, donc. Alors, autre problème que pointe la mission régionale d'autorité environnementale, c'est quand même un beau titre, ça. Les risques de fuite, hein, de ce fuite réfrigérant. Et d'autre part, il existe des groupes électrogènes de secours et ceux-là, ils fonctionnent à l'huile végétale. Alors c'est un truc hyper craignos. Alors il y aura des micro-fuites, mais il peut y avoir aussi des méga-fuites. Hein, c'est expliqué dans la suite de l'article. Alors je vais à la fin du propos. Groupe électrogénant, les voisins qui s'inquiéteraient de ce projet financé en majorité par un fonds émirati, mais présenté comme indispensable à notre souveraineté numérique, hein, c'est ça maintenant le nerf de la guerre, pourront faire part de leurs commentaires durant l'enquête publique qui démarre le 30 avril. Ils auront tout le loisir à cette occasion de s'enquérir de son impact visuel sur leur environnement. Car selon la MRAE, hein, la mission régionale d'autorité environnementale, donc selon cette mission, l'enjeu paysager apparaît sous-évalué. Si Campusia voulait en mettre plein la vue, c'est réussi. Donc, mais ça, la consommation d'énergie avec l'IA, on mesure pas l'étendue du dégât. Hein, là, on en est qu'au début. Hein, c'est un truc assez terrible. Donc voilà, une première pause musicale. Alors là, les pauses musicales aujourd'hui, elles sont choisies par Dominique.
1: Aujourd'hui, c'est moi. Alors, on commence avec Barbara et la chanson Perlimpinpin. Donc ça, c'est une chanson de 1972. Donc à l'époque, c'était la guerre du Vietnam. Et Barbara, là, elle s'adresse à tous ceux qui trouvent toujours de bonnes raisons pour envoyer les autres à la guerre.

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0: Basta Twitter, lisons des livres. Toujours Francesca en compagnie de Dominique à la technique. Donc je poursuis avec les dégâts des nouvelles technologies. Avec un article du Canard enchaîné du 6 mai 2026, les contre-espions français en pleine idylle avec les technofascistes US. Les ingénieurs de Palantir ont leur ronde serviette à la DGSI. Alors Palantir, c'est le bras numérique de la CIA, hein, c'est les services de renseignement états-uniens, donc c'est le bras armé numérique, on va dire comme ça. Et la DGSI, c'est le renseignement français, hein. Problème, les fondateurs de la multinationale de surveillance de masse sont fans de la radicalisation trumpiste. Gros malaise au ministère de l'Intérieur depuis que le patron de Palantir, la multinationale américaine spécialisée dans la surveillance de masse, a tombé le masque. Le 18 avril, Alex Karp a publié sur X, l'enfant chéri ici, c'est ex-Twitter, un manifeste technofasciste en 22 points dans lequel il prône une gouvernance à poigne basée sur la technologie dans le but de restaurer la puissance et les valeurs de l'Occident. Joli programme, mais une profession de foi un brin gênante pour notre direction générale de la sécurité intérieure, la DGSI, donc, qui en décembre dernier a renouvelé pour la troisième fois son partenariat avec Palantir. Le contre-espionnage peut difficilement prétendre qu'il ignorait tout de la dérive idéologique de son fournisseur US. Non seulement ça fait 10 ans qu'il travaille avec le milliardaire de la tech, mais en plus Alex Karp avait déjà développé ses riantes théories dans La République technologique, un pensum publié aux États-Unis en février 2025. La DGSI n'a pas Google Traduction. Alors, Palantir a vu sur l'Europe, il y a un jeu de mots entre Palantir et tir à vue, hein. Royaume-Uni, Allemagne, Espagne, Danemark, Norvège, Pays-Bas, Pologne, Ukraine, nombre de nos voisins européens ont aujourd'hui recours aux outils du géant américain. Le plus souvent, Palantir met sa technologie qui croise, agrège et interprète des quantités astronomiques de données. Alors, si vous n'avez pas de portable et rien de tout ça, on est quitte de vous aspirer des données. Hein. Moi, je me dis ça, je me fous de leur gueule, hein, quelque part. Au service de la police, du contre-espionnage ou de l'armée. Avec Maven, sa plateforme d'IA pour la défense, la firme a raflé en mars 2025 un marché stratégique auprès du commandement de l'OTAN. Pas moins, hein, quand même. Alors, je vais plus loin. Cette montée en puissance inquiète les partisans de la souveraineté numérique. En France, les députés de la Commission de la Défense nationale ont émis le 1er avril, c'est marrant que ce soit le 1er avril, un point d'alerte contre le marché passé par l'OTAN avec Palantir. Cette solution permet aux États-Unis de modeler sur le long terme l'ensemble du fonctionnement numérique de l'OTAN et par conséquent de l'ensemble des États européens, dénonce-t-il dans leur rapport annuel. Et fin du petit article là. En Allemagne, à l'été 2025, une association de défense des libertés a déposé une plainte contre la surveillance algorithmique de masse opérée par la police bavaroise grâce aux joujoux américains. Des initiatives bien timides face à l'offensive tous azimuts de la pieuvre Palantir. Alors, ce qui craint beaucoup aussi, c'est que certaines positions politiques sont attaquées. Alors là, je vais dans un Canard enchaîné du 13 mai, page 8. Gare à la dépendance aux services numériques états-uniens. Si on a le malheur de déplaire à Trump ou à ses alliés. L'Humanité Magazine du 30 avril rappelle le témoignage alarmant de Nicolas Guillou, juge français à la Cour pénale internationale, victime de représailles après avoir approuvé un mandat d'arrêt contre Netanyahou. Alors ça n'a pas plu du tout. Alors je cite l'intéressé. Ma vie personnelle est devenue le laboratoire, la vitrine de la perte de la souveraineté. Les conséquences sont surtout portées sur le numérique. Tous mes comptes ont été fermés. Et les moyens de paiement. Les banques françaises étant toutes associées avec les géants nord-américains, impossible pour lui de se voir fournir la moindre carte bancaire.
1: Oui, alors pour les gens, c'est genre Visa, Mastercard, c'est toutes les cartes qu'on a.
0: De façon très courante, quoi. Quant à ses dépenses de santé effectuées sur le sol européen, AXA a cessé de les lui rembourser. Un citoyen français, alors c'est nouveau lui qui parle, un citoyen français peut être désassuré en France s'il fait quelque chose qui déplaît aux États-Unis. Non mais c'est quand même dingue ça. Ça
1: veut dire on parle d'un juge, hein, quelqu'un qui quand même est au...
0: Qui est en poste, qui est placé, quoi. Ben oui. Donc voilà, pour Basta Twitter, alors une autre pause musicale proposée par Dom.
1: C'est une pause qui est en deux temps. D'abord on écoute Brigitte Fontaine et Areski.
0: Oui.
1: Areski qui est décédé il y a quelques jours. Eux, ils regardent le petit brin d'herbe et finalement, c'est peut-être pas si bête. Et puis, comme elle ne dure qu'une minute, mais qu'on voulait aussi faire l'hommage à Edgar Morin, le penseur de la complexité, ben, on écoutera quelques mots d'Edgar Morin juste après Brigitte et Areski.
0: Ok, merci pour ce choix.

0: Dans le choix d'un partenaire, dans le choix d'un amour, on risque l'erreur et l'illusion. Aider les êtres humains à éviter au maximum erreur et illusion, c'est la mission que je me suis donnée et c'est le sens de mon livre, La méthode. Vous voyez un accident d'automobile, les témoignages sont différents parce que la perception est déformée par l'émotion. Alors les idées peuvent nous tromper, les idéologies peuvent nous tromper, les religions peuvent nous tromper. Les décideurs sont eux-mêmes dans une conception erronée de la réalité et du monde. Pourquoi ? Parce qu'ils n'ont que des visions unilatérales, seulement économiques, seulement psychologiques, etc. Et, ou seulement politiques. La réalité, elle est complexe. Vous savez, le mot complexité vient du latin complexus, qui veut dire embrasser. C'est-à-dire, on ne veut pas voir un seul aspect des choses, on veut voir tous les aspects des choses. N'importe quel être humain est complexe. On ne peut pas simplement dire il est bon ou il est méchant. Il est différent lui-même selon les états où il se trouve. Dans l'état de colère, il n'a rien à voir avec l'état d'amour. C'est le philosophe Hegel qui a dit « Si je traite quelqu'un de criminel, je ne vois que son crime et je cache tous les autres aspects de sa personnalité. » Et donc c'est ça, il faut voir tous les aspects, y compris d'un criminel. Mon œuvre a un but profondément instructif. C'est-à-dire que les gens sachent ce qui les menace dans la pensée, dans la connaissance, alors que jusqu'à présent, ils l'ignorent.
1: C'était Edgar Morin. Il était interviewé dans le cadre de la sortie de son livre « La méthode de la méthode » qui était paru à Actes Sud.
2: Donc, je poursuis avec Le Monde des Livres. Alors, j'ai trois livres hein, quand même aujourd'hui. Alors, un livre que je viens de relire, « L'extension du domaine de la lutte » de Michel Houellebecq. C'est un livre qui est paru en 1994. Et le personnage principal, c'est un informaticien qui travaille pour le ministère de l'Agriculture. Alors l'auteur lui-même, avant d'être écrivain, était informaticien. Donc il sait de quoi il parle. Et le personnage est victime d'une dépression nerveuse et il quitte Rouen pour retourner à Paris. Il va se faire licencier. D'ailleurs, c'est bien vu du point de vue de ce qui se passe dans ces cas-là. Et il y a un passage qui m'a vraiment sauté à la figure, c'est page 95. Alors le personnage est dans le train, à l'époque il n'y a encore pas de portable diffusé comme maintenant, c'est-à-dire que moi si je me promène dans un train, il y a pratiquement tout le monde la tête dans l'écran, hein, il regarde le portable, il y a exceptionnellement une personne qui lit, et très exceptionnellement une personne qui rêvasse et qui regarde la couleur du ciel. Mais c'est des exceptions. Alors là, je vous lis le passage. « Je n'aime pas ce monde. Décidément, je ne l'aime pas. La société dans laquelle je vis me dégoûte. La publicité m'écœure. L'informatique me fait vomir. Tout mon travail d'informaticien consiste à multiplier les références, les recoupements, les critères de décision rationnelle. Ça n'a aucun sens. Pour parler franchement, c'est même plutôt négatif. Un encombrement inutile pour les neurones. Ce monde a besoin de tout, sauf d'informations supplémentaires. » Alors, ce passage-là, moi, je l'ai trouvé terriblement d'actualité. Hein, je ne sais pas ce que tu en penses, mais...
1: Ben oui, je suis d'accord. Ouais.
2: Hein, donc, il sait de quoi il parle. Hein. Il était informaticien, lui, mais il a quand même... C'est pas le... Dans ses livres, il rejette quand même beaucoup ça, tout en ayant le vocabulaire adapté. Hein. Alors... J'ai deux autres ouvrages qui sont des ouvrages pacifistes, puisque à l'heure actuelle, on nous rebat les oreilles de la guerre nécessaire, inéluctable. Alors, dans certains pays, on menace de réinstaurer un service militaire. J'entendais les jeunes Allemands qui manifestent là contre. Et tous les politiques s'en mêlent, hein, l'histoire de la guerre inéluctable, y compris les écologistes d'ailleurs. Et le « nous sommes en guerre » martelé par Macron à l'époque du Covid est resté dans les esprits. Hein. C'est quelque chose qui nous a tamponné dans la tête. Donc aujourd'hui, pour être craint, il faut être armé. Alors les firmes automobiles qui sont un peu en difficulté, elles se mettent à fabriquer qui des drones, qui des missiles, mais à chaque fois, c'est des engins de mort, aussi bien pour les militaires que pour les civils. Et malheureusement, dans cette configuration, on entend guère les voix des pacifistes, des militants artistes, hein, les chanteurs, les Boris Vian, les Georges Brassens, les Brigitte Fontaine, les Barbara qu'on a entendu tout à l'heure. On n'en a pas beaucoup des actuels. Hein. Et politiquement, il nous manque un Jaurès, quoi, quelque part, hein, quelqu'un qui vraiment milite pour la paix. Alors, un premier livre qui est évoqué dans un article du Monde diplomatique de mars 2026, alors le titre de l'article, « Un regard kantien sur le désordre international, le monde vu de Königsberg ». Alors, c'était allemand, c'est devenu russe, et Königsberg, c'est le lieu où Kant a vécu. À la toute fin du XVIIIe siècle, le philosophe Emmanuel Kant, 1724-1804, s'engageait sur le terrain cosmopolitique et réfléchissait aux conditions d'une paix perpétuelle. Sa pensée fondatrice pour le droit international reste vivace. Elle éclaire les dynamiques guerrières, les dilemmes sécuritaires, les blocages diplomatiques et les tragiques renversements qui caractérisent notre époque. Alors, l'article est signé Lawari Hadi. Alors, il est chercheur. Il a enseigné à l'École normale supérieure de Lyon. Il est professeur invité à l'université de Berkeley et il a sorti un ouvrage récemment, Retour sur Kant aux origines de la modernité intellectuelle, donc Armand Collin 2026. Et l'ouvrage d'Emmanuel Kant, c'est Projet de paix perpétuelle traduit pour la France, donc Paris 1948 et réédition en 1999. Donc projet de paix perpétuelle. Et dans l'article, il y a beaucoup de citations de Kant. Alors, je vais au début de l'article. Le projet de paix perpétuelle d'Emmanuel Kant, écrit-il il y a près de 2 siècles et demi, semble encore d'actualité au regard de ce qui se passe sur la scène internationale, notamment en Ukraine, à Gaza, mais aussi dans les Caraïbes. Didactique, facile à lire, ça j'ai souligné parce que je me suis dit que j'allais peut-être le lire, surtout s'il continue à pleuvoir comme ces temps-ci. Il met en avant la dialectique entre la nature humaine foncièrement égoïste et la raison potentiellement morale. Il y a, dit Kant, une disposition morale qui sommeille en l'homme, bien qu'il soit manifestement égoïste. Il n'y a pas une activité humaine qui ne s'inscrive entre ces deux pôles qui façonnent l'histoire. Bon et mauvais simultanément, en religion et en économie, l'homme l'est tout autant en politique. Ainsi, lorsqu'il dirige l'État, il n'arrive pas à s'émanciper de ses conditionnements pathologiques. Kant souligne que les États se comportent comme des individus en quête permanente de puissance pour dominer, mais aussi pour résister à la domination. Mais si la politique a évolué et a progressé sous la forme de l'État-nation, qui à travers le monopole de l'exercice de la violence protège la paix civile par la contrainte de la loi à l'intérieur de frontières définies, il n'existe pas au niveau international une instance supérieure aux États qui leur imposerait de respecter le droit. Alors évidemment, il meurt au tout début du 19e siècle, il n'y a pas d'instance internationale qui domine les États hein, à son époque. Mais L'idée de Kant est que le droit international n'est pas l'expression de la bonté des hommes d'État, mais plutôt celle de la dissuasion mutuelle. Hein, c'est ça son idée. Et cette idée-là, elle a fait que Kant, il est considéré comme le père spirituel de l'Organisation des Nations Unies. Hein, c'est comme ça qu'on peut le définir. Alors, Kant est hostile à l'existence des armées qui regroupent, écrit-il, des individus payés pour tuer ou être tués. Hein, c'est quand même. Mais il admet qu'il faut quand même une force de sécurité à l'intérieur des États. Je prends simplement quelques tout petits passages. Donc, il est hostile à l'existence des armées. En règle générale, les gouvernants sont belliqueux et les peuples sont pacifiques. En France, Jean Jaurès était un marxiste kantien. Hein, donc, c'est lui, sa pensée, elle était quand même inspirée en partie par la philosophie d'Emmanuel Kant. Alors, dans l'article, il y a un passage qui analyse le conflit israélo-palestinien selon la philosophie de Kant. Et je vous lis parce que je trouve que c'est très éclairant. Au cours de ce conflit, donc là il y a une allusion à la Deuxième Guerre mondiale, s'est produit le plus grand génocide du XXe siècle. Les nazis ont entrepris d'exterminer les juifs qu'ils considéraient comme indignes de faire partie de l'espèce humaine. Au lendemain de la guerre, les juifs étaient perçus à juste titre comme les victimes d'une injustice innommable. Leur souffrance et la douleur endurée leur ont procuré un capital de sympathie que les sionistes ont exploité pour créer un État en occupant les terres des Palestiniens chassés de leur maison. Alors, ils ont été chassés de leur maison vraiment au sens propre, hein, ça a été ça physiquement. Soutenus militairement, financièrement et diplomatiquement, l'État d'Israël est devenu puissant, happé par une logique de guerre et d'impression et d'oppression coloniale. En quelques décennies, le juif martyr, ou plutôt ses enfants, est devenu le bourreau des Palestiniens opprimés dans leur pays. Même dans l'homme opprimé, sommeille un oppresseur, dirait Kant. Alors, je trouve que c'est très clair, hein, ce propos sur le conflit israélo-palestinien. Donc voilà, pour ce premier ouvrage, donc, Projet de paix perpétuelle, c'est beau, hein, quand même, comme titre, d'Emmanuel Kant. Alors, un autre livre, qui est un livre récemment paru, celui-là, qui s'intitule « Maudite soit la guerre, manuel de résistance anti-militariste », c'est de Pierre Douillard-Lefebvre. Alors, l'auteur, il est jeune encore et il a été victime d'un accident quand il était lycéen. Alors, je vais page 5. Mutilé par la police en 2007 lorsqu'il était lycéen. Alors, mutilé, il a perdu un œil. Hein. Il a été victime d'un tir de flashball. Pierre Douillard-Lefebvre mène des recherches sur la militarisation du maintien de l'ordre, la montée de l'autoritarisme et s'engage au sein de mouvements de blessés par les forces de l'ordre ou contre l'industrie des armes. Auteur des ouvrages « L'arme à l'œil » Grévis 2016 et « Nous sommes en guerre » Grévis 2021, « Sur la répression » puis « Dissoudre » Grévis 2024, « Sur les processus liberticides », il est par ailleurs chercheur en sciences sociales, auteur de travaux de sociologie urbaine, dessinateur et journaliste dans des médias indépendants et associatifs. Donc il a trouvé son accident lui a donné en quelque sorte des pistes d'inspiration dans sa vie, hein, on peut dire comme ça. Alors pourquoi ce titre? Alors, maudite soit la guerre, donc je vais page 13. Au cœur du village de Gensioux, dans la Creuse, ce monument aux morts, construit en 1922 à la demande du maire, revenu des tranchées, se dresse contre l'oubli. Un enfant en blouse d'écolier, levant son poing rageur vers le ciel, un orphelin devant la plaque gravée des 63 noms de villageois morts durant la guerre. Ce monument qui proclame toujours haut et fort aux générations futures, maudite soit la guerre. Alors, il y a des précisions intéressantes dans les notes sur ce monument. Alors, je vais dans les notes, note numéro 7. Ce monument n'a jamais été inauguré officiellement. Une circulaire en vigueur jusqu'en 1985 interdisait toute manifestation à proximité et les troupes passant dans le village avaient ordre de détourner le regard de la statue et de son message. C'est terrible là, quand même. Il est reconnu monument historique depuis 1990. Non, mais c'est fou, hein, ce truc-là. Hein. C'est quand même un monument aux morts qui proclame « maudite soit la guerre ». Je trouve que vis-à-vis des gens qui sont tombés pendant la guerre de 14, c'est la moindre des choses, quoi. Bon, voilà. Alors, c'est un livre assez copieux qui tente de construire une réflexion assez vaste sur la guerre. Alors, j'ai sélectionné quelques passages. Alors, dans le chapitre 5, guerre et écocide, je vais page 83. Alors, avec un passage de Marguerite Duras. Maintenant, on pourrait presque enseigner aux enfants dans les écoles comment la planète va mourir. Non pas comme une probabilité, mais comme l'histoire du futur. On leur dirait qu'on a découvert des feux, des brasiers, des fusions, que l'homme avait allumés et qu'il était incapable d'arrêter. Que c'était comme ça, qu'il y avait des sortes d'incendies qu'on ne pouvait plus arrêter du tout. Le capitalisme a fait son choix. Plutôt ça que de perdre son règne. Donc c'est signé Marguerite Duras. Et après, le propos part sur la guerre au Vietnam. Terre brûlée. Le terme d'écocide est intrinsèquement lié à la guerre. Le biologiste états-unien Arthur Galston l'utilise pour la première fois à propos de l'invasion du Vietnam en 1970. Pour soumettre le peuple vietnamien, tout l'arsenal impérial est alors utilisé. Un tapis de bombes d'une intensité inégalée, des déluges de napalm brûlant tout, végétation, animaux et humains, des généraux envisageant même sérieusement d'utiliser des bombes nucléaires, mais aussi et surtout de mener une guerre chimique. À partir de l'été 1961, l'aviation des États-Unis déverse des millions de tonnes d'agents orange dioxine, un puissant herbicide produit par la firme Monsanto qui s'est rendu célèbre encore avec bien d'autres saloperies, sur la jungle vietnamienne et laotienne. Il s'agit de détruire l'écosystème dans son ensemble, les forêts qui servent de refuge aux combattants, mais aussi les cultures. Entre 14% et 44% de la surface forestière du Vietnam est stérilisée ou contaminée. Autre exemple d'écocide, alors le page 85, le colonialisme israélien s'attaque aux arbres, à l'eau, à toutes les ressources naturelles qui permettent au peuple palestinien de vivre. Ils empoisonnent nos puits et nos terres avec des herbicides ou des déchets chimiques industriels, explique Ibrahim Manasra, habitant un village agricole près de Bethléem, est responsable d'une ONG de défense de la nature. À Gaza, les terres arables ont été pilonnées pour rendre toute récolte impossible et presque tous les oliviers ont été déracinés avec des bulldozers. Alors dès le départ, hein, les oliviers, ça a été la bête noire des Israéliens. Israël organise aussi la pulvérisation régulière d'herbicides comme le glyphosate, et c'est encore du Monsanto ça, et inonde inonde les terres avec de l'eau de mer, officiellement pour détruire les tunnels du Hamas, ce qui rend les champs stériles. Alors, il remonte plus loin dans les guerres. Il donne l'exemple de la guerre de 100 ans. Page 87. Transformer le monde en désert, rendre les sols arides, tel est le credo des seigneurs de guerre. Durant la guerre de 100 ans, les troupes anglaises ne prennent pas de risques et ne s'embarrassent pas d'attaquer les châteaux et les troupes ennemies. Elles débarquent à cheval en unité légère, chargées de tout dévaster sur leur passage avant que l'adversaire puisse réagir. Ces chevauchés brûlent tout, pillent, massacrent et embarquent vers l'Angleterre, laissant derrière elles des régions entières du royaume de France à l'état de désolation et de famine. Alors, je vais chapitre 6, page 97, guerre et propagande. Donc un chapitre qui s'intitule comme ça, guerre et propagande, avec un extrait de l'Intransigeant, c'était un journal, l'Intransigeant du 17 août 1914. Donc on est à quelques semaines du début de la guerre, elle vient de commencer la Première Guerre mondiale. L'inefficacité des projectiles ennemis est l'objet de tous les commentaires. Les shrapnels éclatent mollement et tombent en pluie inoffensive. Quant aux balles allemandes, elles ne sont pas dangereuses. Elles traversent les chairs de part en part sans faire aucune déchirure. On y croirait presque, hein, c'est quand même assez dingue. Et un dernier exemple de chapitre, c'est le chapitre 7, page 115, guerre et nouvelles technologies. Alors, avec une citation d'Albert Einstein, pas moins, je ne sais pas comment sera la troisième guerre mondiale, mais ce dont je suis sûr, c'est que la quatrième guerre mondiale se résoudra à coups de bâton et de silex. On va retrouver l'âge des cavernes, hein, d'après Albert Einstein. Alors, sur les nouvelles technologies, je finis par deux petits passages, page 116. Un affrontement entre États n'est rien d'autre que deux appareils industriels et technologiques jetés l'un contre l'autre avec de la chair humaine au milieu. Je trouve que c'est pas mal défini, hein. Et puis, dernière réflexion, la technologie permet une mise à mort de masse toujours plus confortable pour les militaires. Donc voilà, j'en ai fini avec ces ouvrages de pacifistes. Donc, eh bien, à bientôt, au revoir.

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Chers auditeurs, bonjour. Vous venez d'entendre Ruby Black avec Todavía Respiro. Une heure avec Ruby que vous allez découvrir avec Me quise más, no soy sombra, mírame, te amé, se rompió la noche, etc.

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1: Nous retrouvons Ruby Black. 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

0: C'était Ruby Black, une voix inégalable, celle de Ruby Black. J'espère que vous l'avez appréciée, ambassadrice avec ses chansons nostalgiques et amoureuses.
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1: Simplement au fond dire trois mots. 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
1: Ça, ça a toujours existé. Ne pensez pas que la France était résistante. La résistance était une petite fraction de la France. La France était vichiste dans sa grande majorité. Donc si aujourd'hui il y a beaucoup de gens qui baissent les bras, il ne faut pas s'en étonner. Il suffit qu'il y ait une minorité active, solide, des jeunes qui en veulent, qui considèrent que l'engagement ça signifie quelque chose et qu'ils ont une responsabilité. Eh bien, ils n'ont pas besoin d'être majoritaires. Il suffit qu'ils soient le levain qui fait monter la pâte. Et à ce moment-là, nous aurons une France résistante.

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1: Alors évidemment, c'est pas une démission, hein, c'est un licenciement. 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Hein.
2: À partir de cet instant, la liberté sera quelque chose de vivant et de transparent. Et sa demeure sera pour toujours le cœur de l'homme.

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1: On m'appelle monsieur, tout le temps. Des femmes, des hommes, des serveuses de restaurants, des commerçants derrière leur comptoir, des stewards à bord des avions. C'est les cheveux courts, ça les trouble. Ou peut-être est-ce parce que je me tiens la tête haute, les jambes écartées, j'ai les épaules larges et les avant-bras épais. Ou peut-être est-ce ma montre bracelet pour homme. On m'appelle monsieur tout le temps. Je me fais même draguer dans le quartier gay par les hommes à la recherche de chair fraîche. Je suppose que c'est parce que j'ai des petits seins, des gros poings, que je marche avec les mains dans les poches, la tête haute, les jambes écartées, les épaules larges et les avant-bras épais, qu'on me prend pour un homme. Il est temps de répliquer. Hey, ne m'appelez pas monsieur, appelez-moi puissante, appelez-moi insolente, appelez-moi inspirée, appelez-moi sûre de moi, appelez-moi compétente, appelez-moi confiante, appelez-moi forte, appelez-moi fière, ne m'appelez pas monsieur, appelez-moi puissante, appelez-moi femme qui marche à grandes enjambées, femme avec des petits seins, des gros poings, les mains dans les poches, la tête haute, les jambes écartées, les épaules larges, les avant-bras épais et qui porte une montre d'homme. Ne m'appelez pas monsieur, appelez-moi puissante. Appelez-moi étoile filante, appelez-moi océan. Appelez-moi vague sur vague, appelez-moi vagin, appelez-moi femme. Une femme puissante qui soupire. Une femme insolente qui aime. Une femme inspirée qui travaille. Une femme assurée qui chante. Une femme compétente qui se réjouit. Une femme confiante qui pleure. Une femme forte qui psalmodie. Une femme fière qui vient. Une femme fière qui devient elle-même. Kitty Tsui.

0: indépendance dans les oreilles.
1: Est-ce que vous nous chantez? Vous êtes pas gaulois que je sache.
2: Bah je sais pas s'il vous faut, je suis de Caerdyde.
3: Mais c'est au pays de Galles, Caerdyde. Vous êtes gallois.
2: Bah c'est bien ce que j'ai dit. Provençal de Gaulois, de Gallois. Ouais, je vois ce que vous voulez dire.
3: Vous êtes pas gaulois.
2: Ouais, je me suis gouré.
1: Sans vouloir abuser, il me semble pas que vous soyez provençal non plus.
2: Non, provençal c'est mon nom.
3: Perceval.
2: Perceval, ouais, qu'est-ce que j'ai dit?
3: Provençal.
2: Non, Perceval, je me suis gouré.
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1: Je suis venu pour dire aux Français que cela suffit.

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1: Bernard, je crois que toi et moi, on a un peu le même problème. C'est-à-dire qu'on peut pas vraiment tout miser sur notre physique, surtout toi. Alors si je peux me permettre de te donner un conseil, c'est oublie que t'as aucune chance, vas-y, fonce. On sait jamais, sur un malentendu, ça peut marcher.

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1: Là, on va parler sérieusement.
2: Oui.
1: Donc vous arrêtez avec ce ton mi-insolent, mi-arrogant.
2: Oh, oh, oh.

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2: Vous pénétrez dans un monde où l'oreille devient un écran et où chaque vibration raconte une histoire invisible. Ici, le silence murmure sa présence, les bruits s'animent, les voix tracent des chemins, et la musique tisse des paysages qui n'existent que dans votre imagination. Ce que nous allons entendre n'est pas seulement du son, c'est la face sonore de l'image. Bienvenue dans ce 9e épisode où nous allons entendre la façon dont Brian De Palma joue avec la bande sonore de Blowout.

0: C'est épouvantable, ce cri.
1: Quelle chatte a étranglé pour qu'il couine comme ça?
0: La chatte que t'as engagée, c'est sa voix.
2: Ah, parce que tu l'as pas doublée?
0: Non.

0: C'est sa voix?
1: Oui.
0: Sérieux?
1: Oui.
2: Remonte, s'il te plaît, je veux réécouter le cri.
3: Là, ça va?
2: Tu coupes tous les effets, tu laisses juste le cri.

0: regarde-moi ça. T'as raison, c'est elle. Et c'est de la merde.
1: Une pulsation cardiaque, une respiration haletante, des pas grossiers, en arrière-plan des notes au synthétiseur montent progressivement en tension, puis soudain, un cri ridiculement mauvais. Voici la bande sonore mixée par le personnage de Jack, héros de Blowout de Brian De Palma. Jack est un ingénieur son désabusé qui s'est perdu dans la conception de bandes sonores pour des films fauchés, surfant sur la vague du soft porn des années 70. La jeune femme hurlant et nue sous la douche dans un ersatz de bas de gamme de la séquence de psychose d'Alfred Hitchcock où le motel est remplacé par une résidence universitaire.
0: Je vais te dire, si je l'ai engagée, c'est pas pour qu'elle crie, c'est pour qu'on voit ses gros nichons.
2: Eh ben alors qu'est-ce que tu paniques avec ces nichons-là? Elles peuvent faire une pulsion de poitrine, allez on mixe.
0: Tu permets, quand même, hein, Jack, hé, on travaille ensemble depuis combien de temps?
2: Attends, voir. D'abord, il y a eu Méloglobine 1, puis Méloglobine 2. Ensuite, il y a eu Bain de sang pour Miss Blandiche. On a enchaîné sur Bain de sang au bordel. Et là, on se termine notre petit dernier, Chaude les frangines. Au fait, je t'ai encore rien dit, mais je considère que c'est notre meilleur film.
0: Déjà presque 2 ans.
2: Oh là là, 2 ans et 5 films en 2 ans, on a peur de rien.
0: Tu sais, c'est pas normal. Ce que je trouve pas normal, c'est qu'un mec aussi doué que toi enchaîne merde sur merde.
2: Oh là, tu pousses là, les merdes, c'est toi qui les fais. Moi, je fais le son.
0: Ah non, la merde, c'est toi.
2: Ben voyons.
0: Oui, c'est comme le vent que tu m'as collé dedans, franchement. Qu'est-ce qu'on dirait un
2: peu. Ça sort de mon stock, je te sers cette bande dans tous les films.
0: Eh ben, c'est justement, j'en ai marre de farcir toujours le même. Il va me trouver autre chose.
2: Nouveau Zéphyr.
0: Oui.
2: Ok.
0: Et puis pense à ce cri, il va falloir le doubler.
2: D'accord. T'as les filles qui gueulent bien?
0: Je ne suis pas à court d'idées.
2: Tu m'étonnes.
0: Tu ferais mieux de t'occuper de ce cri.
1: Blowout est sorti aux États-Unis le 24 juillet 1981, suivi d'une sortie hivernale pour la France en février 1982. Il s'agit de l'un des films les plus audacieux de Brian De Palma, et comme tous les films dans lesquels il a mis énormément du sien, le film a été un désastre en termes de box-office. Pour un budget de 18 millions de dollars, l'exploitation mondiale du film ne rapporte qu'environ 12 millions de dollars. Le public est passé à côté de son originalité. En effet, après avoir montré le fonctionnement des maisons de disques et des studios d'enregistrement dans Phantom of Paradise, Brian De Palma nous plonge dans un film ludique qui va expliquer aux spectateurs toutes les étapes de la conception de la bande sonore d'une œuvre de cinéma. En d'autres termes, comment utilise-t-on dans le monde du cinéma différents artifices sonores pour fabriquer du réel et raconter un récit? Pour accompagner cette analyse de la bande sonore de Blowout, je vous propose une sélection des thèmes principaux de certains classiques du cinéma de Brian De Palma, en dressant un portrait de ses rencontres musicales avec différents compositeurs. Pour commencer, l'italien Pino Donaggio, avec lequel il a travaillé à 7 reprises, à partir de Carrie en 1976 jusqu'à Passion en 2012. Je vous laisse écouter le thème principal de Blowout.

Brian De Palma joue avec les spectateurs dès le générique d'ouverture. Il est conscient que l'attention est relâchée et, à la star d'Alfred Hitchcock, il va en profiter pour glisser de nombreux indices à travers la bande sonore, préfigurant les intentions narratives. Ce faisant, il va inciter le spectateur à se questionner sur la manipulation que le son peut engendrer sur la compréhension de l'histoire.

0: La Maison-Blanche voit désormais sa politique désapprouvée. Par ce même sondage, nous avons découvert qu'un consensus d'ampleur nationale a appuyé le gouverneur George McRyan dans la campagne qui doit le porter à l'investiture. Si l'élection avait lieu aujourd'hui, affirme le sondage, le gouverneur McRyan serait vainqueur et haut la main avec le score remarquable de 62% des votes contre les 23 du président. Le directeur de la campagne du président, Jack Manners, a reçu la presse aujourd'hui et a déclaré
1: « Le président a décidé de prendre des options qui lui coûtent. Mais lorsque sa politique sera sur cette nouvelle voie, et que le climat économique reprendra sa stabilité, j'entends par là dans un avenir très proche, le peuple redonnera sa confiance au président lors des primaires qui vont avoir lieu. Mais n'anticipons pas pour l'instant. »
2: Les 26 premières secondes sont composées des sons matriciels du film. L'auditeur est déjà familier avec certains sons, le bruit du vent, la pulsation cardiaque, la respiration haletante. Ces sons renforcent la sensation de danger. La bande sonore se matérialise à travers ce bruit d'une bobine qui défile ou qui rembobine. Nous arrivons aux sons nouveaux qui vont jouer une grande importance pour la suite du film. L'hurlement d'une femme, différent de celui que nous avons entendu précédemment, se superpose à un bruit de moteur de voiture. Une explosion, puis le bruit d'une voiture qui dérape. Sans que nous en ayons encore conscience, Brian De Palma prépare déjà l'événement central du film. Aucune musique extra-diégétique n'accompagne cette séquence, tout repose sur les sons. Nous retrouvons ensuite Jack dans son studio d'enregistrement. Il écoute et classe différentes bandes sonores tout en suivant les informations à la télévision. Le premier son qu'il archive est un coup de tonnerre. Un choix loin d'être anodin. Il évoque Jack Foley, l'un des pionniers du bruitage au cinéma, célèbre notamment pour avoir créé le fameux Castle Thunder, utilisé dans Frankenstein de James Whale en 1931, puis réemployé dans d'innombrables productions pendant des décennies. Dès les premières secondes, ce tonnerre installe une forme d'inquiétude. Pendant ce temps, les informations télévisées préparent l'autre grande dimension du film, sa dimension politique. Un sénateur, nommé McRyan, progresse dans les sondages et menace sérieusement le pouvoir en place à l'approche des élections. Le directeur de campagne du président lâche alors une phrase qui résonne comme un avertissement. Il peut arriver beaucoup de choses d'ici là. Une transition particulièrement subtile relie cette ouverture au travail de Jack dans le studio. Pendant la première partie du générique, les sons que nous venons d'évoquer accompagnent simplement des crédits blancs sur fond noir. Puis surgit le klaxon d'une voiture au moment précis où De Palma filme en gros plan la main de Jack écrivant le mot « tonnerre » sur une bobine magnétique. Mais d'où vient ce klaxon? Est-ce un son qui provient d'une télévision, un bruit extérieur au studio, ou bien un son qui n'existe que dans son imagination? Le critique Jean Douchet avance une hypothèse fascinante. Et si, à cet instant précis, Jack était en train d'inventer le film que nous allons voir?
0: Pourtant, au Congrès, on attend avec une certaine anxiété que le gouverneur McRyan annonce sa candidature officielle. Il semblerait qu'ils n'auront pas longtemps à attendre, car le gouverneur vient d'apparaître dans les salons du Bellevue Strayford, où dans quelques minutes, il devra prononcer une allocution pour le banquet du Liberty Day. Dans les milieux bien informés, on croit qu'il saisira cette occasion pour entrer dans la course à la présidence. Qu'en pensez-vous, Jane? A-t-on déjà des nouvelles du Bellevue Strayford ou non?
3: Aucune, Bill, mais dès qu'il y en aura, nous serons sur place avec nos caméras. Comme vous le savez tous, le Liberty Day est la fête la plus attendue chaque année par tous les habitants de la ville de Philadelphie. Mais cette fois, elle aura un impact encore plus grand, car il y a 100 ans, jour pour jour, que la cloche de la liberté n'a plus sonné à l'hôtel de ville. Aussi, pour fêter ce centenaire, il y aura samedi un défilé avec fanfare qui partira de la place du marché et qui doit se terminer à Penn's Landing, où les pompiers de Philadelphie tireront un splendide feu d'artifice. En outre, on verra une réplique de la fameuse cloche qui a pu être fondue et reproduite grâce aux nombreuses collectes effectuées auprès des enfants des écoles de tout le pays.
0: John, si j'ai bien compris, on va la faire sonner après le feu d'artifice à Penn's Landing.
3: Absolument.
2: Deux actions se déroulent simultanément à l'écran. À droite du cadre, Jack poursuit son travail de classement des bruitages. À gauche, au premier plan, la télévision diffuse les informations. Brian De Palma met ainsi en scène le processus même de l'écoute. Jack partage son attention entre deux sources sonores, les bobines qu'il archive et le flux des actualités télévisées. Et chacune contient déjà des indices sur la suite du récit. Les informations annoncent la fête du Liberty Day qui servira de décor au final du film. De Palma va même jusqu'à attirer discrètement notre attention sur la cloche qui jouera un rôle décisif lors du climax. Parallèlement, les sons que Jack classe semblent anodins. Des bruits de pas, des battements de cœur, quelques effets sonores de stock. Pourtant, ce sont précisément ces sons que nous retrouverons au moment culminant de l'histoire. C'est un véritable double effet d'annonce. D'un côté, les actualités présentent le lieu du dénouement. De l'autre, les bruitages en dévoilent déjà la matière sonore. Dès les premières minutes, le film nous montre et nous fait entendre sa fin sans que nous puissions encore la reconnaître. Je vous laisse écouter donc la troisième partie du générique d'ouverture du film.
3: Une seconde, Bill. Je crois que nous avons des images qui nous arrivent du Bellevue Stratford. Écoutons maintenant en direct pour Cité Regard notre correspondant politique, Franck Donahue, qui est allé pour vous au Bellevue Stratford Hotel. Franck, vous êtes d'une élégance parfaite. Avez-vous déjà parlé au gouverneur?
4: Oui, Jane, mais très brièvement, car il vient d'arriver parmi nous. J'ai demandé au gouverneur de me confier ce qu'il pensait du faste réservé cette année à la fête de la liberté. Il s'estime très flatté d'être l'invité de la ville. Il sera présent pour le défilé. Bien entendu, il se réjouit de l'existence d'une nouvelle cloche. Le gouverneur a ajouté qu'il déplorait le long silence de la cloche de la liberté et qu'il était impatient d'entendre un nouveau son de cloche dans ce pays. Le gouverneur est très occupé pour l'instant. Il accueille tous ses vieux amis. On sent qu'il a grand plaisir à participer à ce banquet. Son entourage nous a assuré qu'il recevrait longuement les journalistes à l'issue de ce repas. Ici Franck Donahue, Cité Regard, en direct du Bellevue Stratford.
3: Merci, Franck. Nous nous retrouverons plus tard en fin de journal. Le syndicat des instituteurs a annoncé une grève de tout le corps enseignant le 8...
2: Les bruitages que Jack classe se succèdent selon une logique qui semble d'abord arbitraire. Une horloge qui fait tic-tac, un verre brisé, un coup de feu, puis le bruit d'un corps qui s'effondre. Pourtant, mis en relation avec les informations diffusées à la télévision, ces sons prennent progressivement un autre sens. Le tic-tac de l'horloge agit comme un compte à rebours, une technique chère à Alfred Hitchcock, rendre le temps perceptible afin de créer de la tension. Puis viennent le verre brisé, le coup de feu et la chute du corps. Dans leur enchaînement, ces effets sonores dessinent déjà le scénario d'un assassinat politique. Cette association n'a rien d'anodin. Blowout s'inscrit dans un climat de méfiance envers le pouvoir qui marque profondément les États-Unis des années 70. Le film évoque en filigrane trois événements majeurs de l'histoire politique américaine. D'abord, l'assassinat du président Kennedy. Alors vous ne l'avez pas entendu parce que c'est un élément qui était visuel, mais lorsque vous avez le coup de feu à l'image, vous avez un zoom qui arrive en fait sur le visage du sénateur McRyan. Le scandale du Watergate, dont les révélations ont conduit à la démission du président Richard Nixon en 1974, qui avait mis sur écoute des journalistes. Et enfin, l'affaire de Chappaquiddick dans la nuit du 18 juillet 1969, où le sénateur Edward Kennedy donc a quitté la route avec sa voiture et il est tombé d'un pont. Et sa passagère, qui était sa directrice de campagne, donc est décédée lors de cet accident qu'il a essayé un petit peu d'étouffer. Et donc cette affaire a entaché durablement sa carrière politique et a compromis en fait ses ambitions présidentielles. Donc ces trois références se retrouvent au cœur même du récit de Blowout, où se mêlent accident, manipulation politique et théorie du complot. Mais ce qui intéresse véritablement Brian De Palma n'est pas seulement l'enquête ou la reconstitution réaliste des événements. Comme l'ont souligné plusieurs critiques, il s'intéresse avant tout au pouvoir narratif du son. Le son n'est pas là pour reproduire finalement le réel, il devient un moteur dramatique. Autrement dit, De Palma ne s'intéresse pas tant à la fonction pratique du son qu'à sa capacité à faire avancer le récit. Dans Blowout, le son agit comme un véritable MacGuffin hitchcockien, c'est-à-dire un élément qui met l'histoire en mouvement et qui guide le regard, ou plutôt qui va guider l'écoute du spectateur, même si l'histoire va peu à peu en fait sortir de ce que le film laissait paraître au départ. Alors nous allons écouter cette fois-ci le thème principal d'Obsession, sorti en 1974, composé par Bernard Herrmann, rencontré par l'intermédiaire du monteur Paul Hirsch lors de la post-production de Sœurs de sang en 1973.

Juste après le générique, Brian De Palma nous montre Jack en pleine chasse au son. Nous sommes de nuit, au pied d'un pont, dans les environs de Philadelphie. Dans cette séquence, l'œil écoute et l'oreille voit. De Palma commence par filmer le microphone, pointé vers l'obscurité. Puis, la caméra suit son câble jusqu'au magnétophone Nagra. Face à nous, les deux bobines tournent comme une paire d'yeux mécaniques. Dès cet instant, écouter devient une manière de regarder le monde.

0: belle nuit pour se promener. On est bien au bord de l'eau. Il fait bon.
1: David, regarde. Il y a quelqu'un sur le pont.
0: Et alors, qu'est-ce que ça peut faire?
1: Il nous regarde.
0: Et alors?
1: Alors, j'aime pas.
0: Betsy.
1: Je ne veux pas rester là. Partons.
0: Bon, d'accord.
1: Qu'est-ce qu'il fait?
0: Mais j'en sais rien.
1: C'est peut-être un voyeur.
0: Et alors? Allez, viens, on va de l'autre côté.
2: Quels sont les sons que nous identifions? Alors d'abord le vent dans les arbres, un son naturel, propre, presque apaisant. Tout l'inverse des bruitages artificiels agressifs du film d'horreur qui ouvrait Blowout. Puis viennent des voix. Au loin, Jack capte la conversation d'un couple. Cette situation de voyeur sonore rappelle inévitablement Blow Up de Michelangelo Antonioni. Comme le photographe du film, Jack observe une scène intime à distance, mais son appareil n'est pas un appareil photo, c'est un microphone. La nature semble alors se transformer en immense espace d'écoute pour le personnage de Jack.

Les sons deviennent plus ambigus. Nous entendons d'abord un claquement sec, régulier, presque mécanique. Impossible d'en identifier immédiatement la source. De Palma procède alors par une série de trois plans successifs dans le même axe, chaque fois plus large, jusqu'à révéler un crapaud. Le spectateur accepte spontanément cette explication. Pourtant, quelque chose cloche. Le son paraît trop précis, trop construit. Comme un bruitage de studio ajouté après coup pour donner vie à l'animal. Une nouvelle fois, De Palma brouille la frontière entre le naturel et l'artificiel. Même au cœur de la nature, le son reste une fabrication. Nous ne sommes déjà plus tout à fait dans le réel. Nous sommes dans un monde de cinéma, presque dans un conte. Jack ne le sait pas encore, mais il s'apprête à plonger pour sauver une femme en détresse. Un second son attire notre attention. Son rythme évoque celui d'un métronome. Son timbre métallique laisse supposer une origine humaine ou mécanique. Là encore, la caméra mène l'enquête. Nouveau recul, puis un autre. Un lampadaire semble désigné comme étant le responsable du bruit. Mais le plan continue de s'élargir. Jack apparaît désormais observé de loin, comme si un autre chasseur se cachait dans la nuit, derrière des buissons. Le montage nous suggère une réponse, mais pouvons-nous lui faire confiance? Depuis le début du film, De Palma nous montre que voir et entendre ne suffisent pas forcément à comprendre.

Apparaît alors une chouette. Traditionnellement symbole de la connaissance et de la vérité, elle est filmée ici d'une manière singulière. Son regard devient une oreille. Un œil entièrement consacré à l'écoute. Et cette écoute nous conduit directement vers le son le plus important de la séquence, celui d'une voiture, qui traverse la nuit avant de sombrer dans ce qui semble être un simple accident. À première vue, Blowout apparaît comme une rencontre entre deux grands films des années 60 et 70. Blow Up d'Antonioni et Conversation secrète de Francis Ford Coppola. Dans le premier, un photographe découvre les indices d'un meurtre en développant ses clichés. Dans le second, un spécialiste de la surveillance sonore croit enregistrer la préparation d'un crime. Brian De Palma reprend ces deux idées, mais élargit encore le dispositif. Son obsession remonte à un événement fondateur. Le film Super 8, tourné par Abraham Zapruder, lors de l'assassinat du président Kennedy à Dallas, le 22 novembre 1963. Ces images, privées de son, ont nourri pendant des décennies les théories du complot. Y avait-il un seul tireur? Plusieurs? Que s'est-il réellement passé? Cette question traverse toute l'œuvre de De Palma. Dans Blowout, Jack possède précisément ce qui manque au film de Zapruder, le son de l'événement. Mais le son seul ne suffit pas davantage à établir la vérité. Plus tard, le personnage de Jack va récupérer dans un magazine une série de photographies de l'accident et entreprend de les synchroniser avec son enregistrement.

C'est sans doute l'un des moments les plus fascinants du film. De Palma filme le travail de Jack avec une précision presque documentaire. Les gestes, les machines, les manipulations techniques, tout est montré et expliqué. La fiction devient démonstration. Sur sa table de montage, Jack cherche d'abord un repère visuel neutre, l'instant exact où la voiture touche l'eau. Puis, il synchronise les images et les sons. Peu à peu, ce qui semblait invisible apparaît. Un détail, jusque-là insignifiant, prend soudain du sens. Un bref nuage de fumée au bord de la route, exactement au moment où retentit la détonation. Le son révèle alors ce que l'image ne pouvait pas prouver seule. Il lui apporte sa rigueur temporelle et sa force acoustique. Et l'accident cesse d'être un accident pour devenir un assassinat. Alors je vous propose cette fois-ci, puisqu'on parlait un petit peu d'enquête, d'écouter une des trois collaborations que Brian De Palma a réalisées avec Ennio Morricone. Nous allons entendre le thème principal des Incorruptibles.

0: Lorsque Blowout est sorti, beaucoup de critiques ont surtout retenu son intrigue politique, ses allusions au complot et aux scandales qui ont marqué l'Amérique des années 60 et 70. Brian De Palma a souvent regretté cette lecture. Selon lui, elle passait à côté du véritable sujet du film. Au fond, Blowout raconte l'histoire d'un ingénieur du son à la recherche du son parfait. Cette quête est présente dès les premières minutes. Souvenez-vous du film d'horreur qui ouvre Blowout. Tout fonctionne, ou presque, il manque une seule chose, un cri crédible. Un cri capable de convaincre le spectateur. Or, lors du générique, un autre cri retentit déjà. Plus réaliste, plus troublant, un cri que nous avons entendu avant d'entendre l'accident de voiture, symbolisant le thriller politique, ce qui montre que Brian De Palma, dès son générique, il place déjà ce cri comme étant central dans son film, et non pas l'accident qui va être en fait une sorte de MacGuffin dans le reste de l'histoire. Après plus d'une heure d'enquête, de bandes magnétiques, de montage et de faux semblants, De Palma nous invite discrètement à nous souvenir de ce cri.
1: S'il te plaît, Betty, pense à ce que tu fais.
2: Cri douche 28e.
1: Coupez! Coupez!
2: Fatigue pas, faut parler dans le micro, elle n'entend rien.
1: Ah merde, coupez! J'ai une idée. Changer. Betty, tu lui tires les cheveux. Jacques, tu cries.
2: Cri douche 29e.

L'idée de Blowout serait née pendant la post-production du précédent film de Brian De Palma, Pulsion. Le concepteur sonore du film faisait écouter à De Palma différents bruitages en lui demandant d'en deviner l'origine. L'exercice fascinait le réalisateur. Très vite, une question s'impose. Pourquoi ne pas faire un film dont le héros serait précisément un ingénieur du son? De Palma lance alors un concours de scénario dans un journal canadien. Plus de 200 projets lui parviennent, aucun ne le convainc. Finalement, c'est lui qui gagne son propre concours. Par la suite, les producteurs vont accepter de financer le film à partir d'un simple traitement. Ils ne découvriront véritablement le résultat qu'une fois le tournage terminé, ce qui laisse à De Palma une liberté exceptionnelle. Le budget initialement prévu explose lorsque John Travolta rejoint l'aventure. Le projet passe alors environ 5 à 18 millions de dollars, donc comme je vous avais évoqué dans l'introduction. Pendant cette même période, une autre découverte nourrit l'imaginaire du réalisateur. En écoutant des bruitages de pas destinés à une bande-son, De Palma apprend que la pellicule magnétique utilisée comme support provient d'une ancienne copie de Laurence d'Arabie. Cette idée le bouleverse. Pour lui, les traces matérielles d'un grand film survivent parfois dans des œuvres totalement différentes, sans que personne s'en aperçoive. Comme un fantôme caché dans la matière même du cinéma. Cette réflexion va profondément influencer Blowout. Sans révéler la fin du film, on peut simplement dire que Jack va vivre une expérience qui donnera à sa quête du son parfait une dimension inattendue et profondément mélancolique.

0: oui, ça c'est un cri.
1: Ça va comme ça?
0: Non, non, tu pousses, pousse le cri.
1: Mais ça va saturer.
0: Mais il faut que ça gueule, sans ça y a plus rien. Allez, vas-y.
1: Bon, bah, comme tu voudras.
0: Bon, ça va être fabuleux.
1: Sinon, on pourrait égaliser après. D'accord.
0: Bon, maintenant, on reprend les mêmes. Retourne.
2: Ça, c'est un cri.
0: Non?
2: Oui, ça, c'est un cri.

Nouvelle collaboration musicale. Cette fois-ci, Brian De Palma va travailler avec le compositeur de musique électronique Giorgio Moroder pour son film Scarface en 1983. Et nous allons donc écouter le thème principal du personnage de Tony Montana.

qui fait la force de Blowout, plus de 45 ans après sa sortie, c'est peut-être cela. Derrière le thriller, derrière le complot et derrière l'enquête, Brian De Palma signe avant tout un film sur le pouvoir des sons, sur leur mémoire et sur leur capacité à conserver la trace des événements. Des traces que l'on entend parfois sans les comprendre, jusqu'au moment où elles reviennent nous hanter. La rétrospective Ennio Morricone se poursuit au cinéma Les Deux Scènes jusqu'au 16 juin. N'oubliez pas que pendant tout l'été, le cinéma des Deux Scènes propose un film français précédé d'un court-métrage lors de deux séances le mercredi, une à 18h et l'autre à 20h30, et c'est un incontournable de la vie culturelle byzantine estivale. Alors nous nous retrouvons à la rentrée donc pour de nouveaux épisodes. Nous allons nous quitter avec une chanson de Frankie Goes to Hollywood, présent dans le film de Brian De Palma, Body Double. Alors je vous souhaite de passer un très bon été, et n'oubliez pas, Silencio, écoute le film.

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1: Tu me fais beaucoup de peine.

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1: Juger les gens sur leur religion, c'est mal. Sur leur couleur de leur peau, sur leurs origines sociales ou sur leur nationalité, c'est mal.
2: Ok, puisque je vois qu'on peut pas discuter.

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1: Il a une belle tête de vainqueur.

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1: Un rire cynique qui vise à tourner une personne en dérision, ce n'est pas un bon rire, à mon avis. En revanche, rire de bon cœur avec quelqu'un, c'est partager des moments de bonheur. Même les scientifiques le confirment.

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1: Le sage a dit, assieds-toi au bord de la rivière et tu verras le cadavre de ton ennemi passer. Avec un string en pot de zèbre.
2: Et une plume dans le coude.

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0: l'indépendance dans les oreilles.
1: Oui, passez-moi vite le docteur, s'il vous plaît, c'est une urgence.
2: Mais quel docteur? Il n'y a pas de docteur ici.
1: Oh, excusez-moi, je me suis trompé de numéro.

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1: Bon bah vous pourriez faire un effort aussi. Vous êtes vraiment pas bon public.
2: Non mais c'est pas que c'est pas drôle, c'est que c'est pas une blague.

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1: Au revoir François Président, François ça ne va pas c'est toi. Eh ouh François, ça va pas. Eh oui je vous l'ai dit, depuis tu es là, pas beau, il fait moche tout le temps. Tout le temps c'est moche, parce que tu es moche toi aussi, avec tes lunettes. En tant que président, ta gueule, tu es moche, il fait pas beau. Même hier j'étais dans ma douche, il pleuvait dans ma douche. Je me lave comme ça, il pleuvait, ouais. Tout le temps il pleut. Mais ça, j'ai les thermostats, mais 25, 30 degrés, quelque chose. Qu'on kiffe un peu, merde. Alors François, tu fais quelque chose. Merde alors.